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1: Alors dis-moi, à ton avis, quel est le versant le plus ensoleillé?
2: Oh, je dirais là, sur l'autre versant, devant les arbres. Quand le soleil est à son angle idéal, les collines chantent.

faire remarquer la tactique du gendarme, c'est d'avoir avant tout les yeux en face des trous. Contravention, allez, allez, pas de discussion, allez, allez, exécution, allez, allez. Je connais le métier, la tactique.

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0: Bonjour les enfants, c'est l'oiseau bleu qui, grâce à la composition d'un certain Jean de La Fontaine, qui il y a des siècles et des siècles, nous donna à lire et à voir des images haut en couleur d'une morale ciselée comme un jambon. Voici Jean de La Fontaine, l'oiseau bleu, moi, de Jean de La Fontaine qui dit... L'oiseau bleu qui dit, de Jean de La Fontaine, le loup et l'agneau. La raison du plus fort est toujours la meilleure. Nous l'allons montrer tout à l'heure. Un agneau se désaltérait dans le courant d'une onde pure. Un loup survient à jeun qui cherchait aventure et que la faim en ces lieux attirait.
1: Qui te rend si hardi de troubler mon breuvage ?
2: Dit cet animal, plein de rage.
1: Tu seras châtié de ta témérité.
3: Sire, répond l'agneau, que votre majesté ne se mette pas en colère, mais plutôt qu'elle considère que je m'en vais, désaltérant dans le courant, plus de 20 pas au-dessous d'elle. Et que par conséquent, en aucune façon, je ne puis troubler sa boisson.
1: Tu la troubles,
2: reprit la bête cruelle.
1: Je sais que de moi, tu m'es dit l'an passé.
4: Mais comment l'aurais-je fait si je n'étais pas né ?
2: Reprit l'agneau.
4: Je t'aide encore ma mère.
1: Si ce n'est pas toi, c'est donc ton frère. C'est donc quelqu'un des tiens, car vous ne m'épargnez guère, vous, vos bergers, vos chiens. On me l'a dit, il faut que je me venge.
5: Là-dessus, au fond des forêts,
6: le loup l'emporte et puis le mange, sans autre forme de procès.
7: Ah, ah, ah.

0: Il nous faut un peu de sucre, c'est d'accord, et de l'oxygène, bien entendu, et de l'eau, des acides aminés, oui, mais surtout des protéines. Les protéines, la moitié de notre consistance. Bon, comment de plus en plus de graisse? Oh, c'est bizarre, ça. Ah, une pincée de sel. Bon, mais c'est tout. Il n'y a plus qu'à passer commande au chef gardien de la membrane, tout en lui recommandant de bien respecter...
1: Secteur 4000, à toutes les cellules du secteur 4000, programmez la fabrication de collagène expédié aussitôt prêt, terminé.
0: Dites donc, quartier général, ça ne peut pas attendre un peu cette commande. J'aimerais bien satisfaire d'abord mes propres besoins, hein.
1: Ordre de l'organisme général, la peau vient d'être lésée, alors ne discutez pas. Vous savez que les commandes pour l'export sont prioritaires.
0: Bon, vous avez entendu, je suppose, on annule tout et on recommence. Salle des chromosomes, une commande de collagène très urgente. Envoyez les messagers ARN avec les plans de fabrication vers le centre de montage, compris.

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0: Je dois fignoler mon message.
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0: Ma grand-mère, c'est un super héros.
1: Ah bon, elle a une cape?
0: Non, elle a une canne et puis elle a des pouvoirs.
1: Waouh, la chance!

visiteuses, visiteuses, son bacazon. Je vais vous demander toute votre attention. Préparons ensemble nos paquets. Rangeons les livres en premier. Allons.

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Fidget tous, mam. Presse citronium, presse botonium. Ah, mais non, c'est pas ça. Là. Mais ne vous bousculez pas, voyons, mais qu'est-ce qui arrive? Oh, il faut que je retrouve la formule. Voyons. Wok, ah, voilà, c'est ça. Wok, ramassons le bric-à-brac. Igitus, fidget tous, mam. Prestidigitonium. Igitus, fidget tous, mam. Prestidigitonium. Allons-y. Passons, allons.

0: Alors, comment il s'appelle ton amoureux?
1: Il s'appelle Fernando.
0: Ah. Est-ce que tu vas te marier avec Fernando?
1: Oui, mais il ne peut pas.
0: Mais tu vas te marier quand?
1: À 10h.
0: À 10h? Il est grand ton amoureux ou il est petit?
1: Il est grand et petit.
0: Il mesure combien?
1: Mais il ne peut pas attraper des ballons.
0: Il ne peut pas attraper des ballons?
1: Oui.
0: Et quand il est grand, il mesure combien?
1: On sait rien, il dit...
0: 1 mètre, 2 mètres...
1: Mais de quelle heure?
0: Hein? Ah, de quelle heure?
1: Oui.
0: Eh ben, 10 mètres de 8 heures.
1: Bah, moi, j'aime bien manger des saucisses avec des légumes.

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0: Fouillez partout, vous autres! Nous recherchons trois hommes et un tonneau.
1: Astérix!
2: Chut!
1: J'ai un petit creux.
3: On n'a trouvé personne, des curions. Mais il y a plein de tonneaux.
0: On les confisque tous et on les emmène au palais.
1: Je me donne tant de mal pour avoir une cave convenable. Une cave de premier choix. Une cave, quoi. Et l'avoir vidée comme ça, tu me fends le cœur. Tu entends, des curions? Tu me fends le cœur.

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concerne plus en même temps. Quoique, j'ai rencontré quelqu'un, mais ma fiancée c'est plutôt le grande sauterelle, plutôt libellule, disons. Allez, d'ailleurs, c'est l'heure. Allez, hop, à la ruche.

0: chanter comme Jeanne Moreau.
1: Juste de bon cœur.
0: Jeanne Moreau téléphone maison.
1: Sans vouloir copier.
2: Et si on chantait à l'envers?
1: Et si on chantait en répétant?
3: Et si on chantait en répétant? Et si on chantait en répétant?
4: Oh non, c'est chiant. Oh non, c'est chiant. Oh, je préfère encore Jeanne.

Il faisait affreusement froid. Il neigeait depuis le matin et l'obscurité commençait à tomber. Il faut dire que le soir du dernier jour de l'année approchait. Au milieu des rafales, par ce froid glacial, une pauvre petite fille avançait dans la rue. Elle ne portait rien sur la tête et elle marchait pieds nus. Oh, elle avait bien eu de vieilles pantoufles lorsqu'elle était sortie de chez elle. Mais à quoi bon? Elles étaient beaucoup trop grandes pour elle. Aussi les avait-elle perdues lorsqu'elle s'était dépêchée de traverser la rue au moment où deux voitures passaient bien trop vite. Les voitures passaient, impossible de retrouver ses chaussures. Un gamin s'enfuyait en riant avec l'une des pantoufles. Il criait qu'il pourrait en faire un berceau dès qu'il aurait des enfants. Et l'autre demeurait introuvable. La malheureuse enfant marchait donc avec ses pauvres pieds rouges et bleus de froid. Dans son vieux tablier, elle portait une quantité d'allumettes qu'elle cherchait à vendre. Mais ce jour-là, la veille du nouvel an, tout le monde courait en tous sens. La nuit tombait et elle n'avait pas encore vendu une seule allumette. Tremblante de froid et de faim, elle se traînait de rue en rue. Des flocons de neige tombaient sur sa longue chevelure blonde. Mais assurément, elle ne pensait pas à cette parure. À toutes les fenêtres brillaient des lumières et une délicieuse odeur d'oie rôtie se répandait dans la rue. C'était la veille du jour de l'an. Et cela, oui, cela lui faisait arrêter sa marche. Enfin, après avoir une dernière fois offert en vain son paquet d'allumettes, l'enfant aperçut un recoin entre deux maisons. Harassée, elle s'y assit et s'y blottit, tirant à elle ses petits pieds. Elle grelottait, frissonnait encore plus qu'avant, mais n'osait rentrer chez elle. Elle n'avait pas vendu la moindre allumette. Elle ne ramenait pas la plus petite monnaie. Alors, son père la battrait. De toute façon, il faisait aussi froid dans sa maison. Il n'avait que le toit au-dessus d'eux. Et le vent pénétrait dans la demeure en sifflant, même si on avait bouché les plus grosses fissures avec de la paille et des chiffons. Les petites mains de l'enfant lui semblaient presque mortes de froid. « Si je prenais une allumette, se dit-elle, une seule, pour me réchauffer les doigts. » Elle tira une allumette du paquet. Quelle flamme merveilleuse en jaillit! Il sembla tout à coup à la petite fille qu'elle se trouvait devant un grand poêle en fonte, tout décoré d'ornements en cuivre. La petite allait étendre ses pieds pour les réchauffer lorsque la petite flamme s'éteignit brusquement. Le poêle disparut et l'enfant restait là, tenant en main un petit morceau de bois à moitié brûlé. Elle frotta une seconde allumette qui brûla, éclaira. Aux endroits où la lueur se projetait sur le mur, celui-ci devint transparent comme un voile. Elle voyait à l'intérieur une salle où la table était mise, couverte d'une belle nappe blanche et d'une superbe vaisselle de porcelaine.

farcie de pruneaux et entourée de compote de pommes. Mais plus magnifique encore, voilà que la bête se met en mouvement et avec un couteau et une fourchette dans le dos,

et puis plus rien. La flamme s'éteint. L'enfant prend une troisième allumette. Et là, elle se voit transportée près d'un arbre de Noël, encore plus splendide que celui qu'elle avait aperçu dans la fenêtre d'un riche marchand. Sur ses branches vertes brillaient 1000 bougies de couleur. De tous côtés pendait une foule d'images bariolées, comme celles qui ornent les boutiques. La petite étendit la main pour saisir la moins belle. L'allumette s'éteignit. L'arbre sembla monter vers le ciel et ses bougies devenir des étoiles.

L'une d'elles tomba en traçant une longue traînée de feu. « Voilà quelqu'un qui meurt !» se dit la petite. Sa vieille grand-mère, la seule personne qu'il avait aimée et chérie, mais qui était morte il n'y avait pas si longtemps, lui avait expliqué. Lorsqu'on voit une étoile qui file, d'un autre côté, une âme monte au paradis. Elle frotta encore une allumette. Une grande clarté se répandit et devant l'enfant se tint la grand-mère. « Grand-mère !» s'écria la petite. « Grand-mère, emmène-moi. Oh, tu vas me quitter quand l'allumette sera éteinte. Tu t'évanouiras comme le poêle si chaud, comme le superbe rôti d'oie, comme le splendide arbre de Noël. Reste, je t'en prie, ou emporte-moi. » Et l'enfant alluma une nouvelle allumette, et puis une autre, et enfin tout le paquet pour garder la bonne grand-mère le plus longtemps possible auprès d'elle. Et les allumettes brillèrent d'un tel éclat qu'on se crut en plein jour. Jamais la grand-mère n'avait semblé si belle, si grande. Elle prit la petite dans ses bras et elle la porta bien haut, en un lieu où il n'y avait plus ni de froid, ni de faim, ni de chagrin. Devant le trône de Dieu. Le lendemain matin, cependant, les passants trouvèrent dans l'encoignure le corps de la petite. Ses joues étaient rouges. Elle semblait sourire. Elle était morte de froid pendant la nuit qui avait apporté à tant d'autres des joies et des plaisirs. Elle tenait dans sa petite main, toute raidie, les restes brûlés d'un paquet d'allumettes. Quelle sottise, dit un homme sans cœur. Comment a-t-elle pu croire que cela la réchaufferait? D'autres versèrent des larmes sur l'enfant. C'est qu'ils ne savaient pas tout ce qu'elle avait vu pendant la nuit du réveillon. C'est qu'ils ignoraient comment elle et sa grand-mère étaient entrées dans la joie de la nouvelle année.

0: Paris, qui n'ont jamais vu de forêt de leur vie. 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

0: Spies, j'ai une nouvelle mission pour vous. Une sorte de homard géant attaque le Japon par la côte ouest.
1: C'est très très tentant, Jerry, mais il se trouve que j'ai rendez-vous avec ma manucure. Je ne peux pas annuler.
2: Moi, j'ai une tonne de devoirs à faire, malheureusement.
3: Et Groingroing a urgemment besoin d'un bain.
0: Bon, vous ne me laissez pas le choix, alors désolé.

0: Le
1: train,
2: c'est Ross.
1: Il est méchant.
3: Il est méchant.

Mesdames et messieurs, ladies and gentlemen, welcome on board! Aimé, votre commandant, et son copilote Bernard sont ravis de vous accueillir à bord de la maison intercontinentale FONKY à destination aléatoire. Durant ce vol,

Et on reprend à gauche, hop là. À présent, je vais laisser les commandes à mon copilote Bernard qui va exécuter pour vous une série de ses plus belles voltiges. Looping, piqué, vol inversé, rien ne manque à Bernard dans son arsenal impressionnant de figures plus folles les unes que les autres.

Cette figure consiste en une descente brutale et contrôlée à 180 degrés dans la trajectoire du sol. À l'issue de celle-ci, nous redresserons l'appareil pour un atterrissage en douceur afin de rentrer à la maison pour l'heure.

0: Mesdames et messieurs, voici un moment extraordinaire. Quand le jeune Harry est entré chez Fleury et Bott ce matin pour acheter mon autobiographie, Moi, le magicien. Laquelle, entre parenthèses, fait actuellement sa 27e semaine en tête de la liste des best-sellers de la Gazette du Sorcier. Il ne se doutait pas qu'en fait, il repartirait avec la collection complète de mes ouvrages que je lui offre. Bien. Mesdames.
1: Harry, vite, donne-moi tous tes livres. Je vais les faire dédicacer. Attendez-moi tous dehors.

D'abord, il faut mettre en marche les circuits temporels. Ce cadran te dit où tu vas, celui-ci où tu te trouves, et celui-là te dit d'où tu es parti. Ah. Tu programmes l'instant exact où tu veux aller sur ce clavier. Disons que tu as envie de voir la signature de la déclaration d'indépendance. Regarde. Ou alors d'assister à la naissance du Christ.

0: On continue avec une question sur le cinéma. Cinéma, quel acteur a interprété le premier le rôle de James Bond?
1: Oui.
0: Allez-y.
1: Non.
0: Dis-y, allez-y.
1: Non, c'est-à-dire quoi? Je vais dire un truc, mais c'est une connerie.
0: Mais c'est une connerie, c'est la bonne réponse, Mamadou, bravo.

0: se tient par moments.
1: Selon les organisateurs,
0: le destin d'un militant.
1: Selon la police,
0: c'est assez navrant.

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0: virtuose, c'est charmant. Dites-moi, monsieur le musicien, vraiment vous jouez très très bien. Comment faites-vous de l'instrument sortir des accents si charmants?
1: Ah ah ah ah ah ah, je vais vous expliquer ça.

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1: Oh, oh d'aussi la salle pas mirée non.
0: À la fin de la soirée, dites m'accompagnerez-vous.
1: Mais oui.
0: Tralala ou, écoutez le jazz qui joue. 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

0: Où sont les elfes?
1: Oui, où sont les elfes?
0: Où sont-ils?
2: Ils se rassemblent au centre de la ville. C'est là que le Père Noël va donner le premier cadeau de Noël.
3: C'est qui va l'avoir le premier cadeau de Noël?
2: Il va choisir l'un de vous.

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Le renard et la cigogne. Compère le renard se mit un jour en frais et retint à dîner commère la cigogne. Le régal fut petit et sans beaucoup d'apprêt. Le galant, pour toute besogne, avait un brouet clair. Il vivait chichement. Ce brouet fut par lui servi sur une assiette. La cigogne au long bec n'en put attraper miette. Et le drôle eut lapé le tout en un moment. Pour se venger de cette tromperie, à quelque temps de là, la cigogne le prit. « Volontiers, lui dit-il, car avec mes amis, je ne fais point cérémonie. » À l'heure dite, il courut au logis de la cigogne son hôtesse, loua très fort sa politesse, trouva le dîner cuit à point. Bon appétit surtout, renard n'en manque point. Il se réjouissait à l'odeur de la viande mise en menus morceaux et qu'il croyait friande. On servit, pour l'embarrasser, en un vase à long col et d'étroite embouchure. Le bec de la cigogne y pouvait bien passer, mais le museau du sire était d'autre mesure. Il lui fallut à jeun retourner au logis. Honteux comme un renard qu'une poule aurait pris, serrant la queue et porte en bas l'oreille. Trompeur, c'est pour vous que j'écris. Attendez-vous à la pareille.

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0: choupette. Quel âge a Mathilda?
1: 4 ans.
2: J'ai 6 ans et 6 mois, maman.
3: 10 ans 5.
2: En août, j'ai eu 6 ans.
0: T'es une menteuse.
2: Je veux aller à l'école.
0: À l'école? C'est hors de question. Qui signerait quand on apporte les colis? On va pas laisser des paquets hors de prix moisir devant notre porte. Va regarder la télé comme une bonne petite fille.
3: Tu sais quoi? Il y a des jours où je me dis qu'il lui manque une case à cette gosse.
0: Il lui en manque plus d'une.

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0: et bien gardée. Bouche de bois et langue cousue, j'ai juré.
1: Dis-moi, allez,
2: rebois. Allez,
1: dis-moi.
2: Allez, rebois.
0: Mais qu'est-ce que tu veux que je te dise, hein? Que c'est un perroquet magique, que c'est lui qui nous guide, que c'est lui qui nous fait éviter les tempêtes, qu'il est plus puissant qu'un GPS, que sans lui le capitaine est perdu, hein? C'est ça que tu veux que je te dise? Eh ben non, personne le sait, et tu ne le sauras pas non plus. Bouche de langue et bois cousu, tu ne le sauras pas non plus.
1: Tu dors, barbe molle? Ça tombe bien, je te laisse. J'ai des choses très intéressantes à écrire dans mon journal.

Ma grand-mère fête aujourd'hui ses 99 ans. Croyez-moi, elle a toute sa tête, elle a toutes ses dents. Elle parle de reprendre le sport, elle a su rester jeune. Elle explose tous les records à la PlayStation.

0: Ah non, pas le docteur Michel, je l'aime bien, lui.
1: Ça, on avait vu, mamie.
0: Et t'aurais pas envie de terminer ta chanson par hasard?
1: Bon, les gars, ça la gêne.
0: Bah, dis.
1: On continue, mamie?
0: Oui, on tape des mains, on chante.
1: Avec le public. Oh yeah.

0: es-tu et comment as-tu fait pour trouver mon hôtel?
1: Oh, moi c'est Jonathan. Je faisais de l'escalade dans le coin avec quelques potes. Quand j'ai entendu parler d'une forêt qui faisait trop flipper. Et qui sera assez débile pour ne pas explorer une forêt qui fait flipper. C'est là que je suis tombé sur une bande de gars bizarroïdes en train de brûler. Je me suis contenté de les suivre jusqu'à cet incroyable château.

Et pourtant, quel drôle d'affaire, Taranta Babu. Quelle drôle d'histoire. Que cette chose incroyablement belle, que cette chose indiciblement joyeuse soit tellement dure aujourd'hui, tellement étroite, tellement sanglante.

0: Y'a quelqu'un?
1: Bien sûr, ma gueule!
0: C'est nouveau ici?
1: Ouais, on vient de monter notre marque avec Sydney.
2: Des fringues de bonhomme!
1: 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Qu'à cela ne tienne, j'essaie!
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1: Chapeau pointu.
2: Sur un océan de lumière.
1: Oh, quelqu'un s'est entraîné.
2: Ah, je peux rien te cacher. J'en ai écrit une en espagnol.
1: Oh.
2: Me gusta la noche.
0: Excusez-moi, vous auriez ce modèle en gris?
2: Ouais, mais... Ah non, mais faites pas ça!
0: C'est quoi le problème?
2: Mais je sais pas les replier!
1: Oh merde, il était plié, non!

0: C'est quoi des ratiches?
1: Ben c'est des ratiches.
0: Ah d'accord.
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0: quoi des chocottes?
1: Bah c'est des chocottes.
0: Ah d'accord.
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0: Otis. T'as entendu ce que je viens de te dire ou t'as pas entendu ce que je viens de te dire?
1: Oui, oui, non.
0: Oui, non, mais oui, excuse-moi d'en faire un sac, mais je vais finir dans un crocodile peut-être.
1: Bon, c'est 3 mois à partir de quand?
0: C'est parti.
1: Rien que pour les jardins, il va me falloir des années, moi. Hein. Y a rien, y a tout à faire, y a même pas les bases, là. Pour réussir, faudrait qu'on ait des pouvoirs magiques, qu'on soit des mages, des dieux.
0: Mais oui, exactement. Il nous faut des pouvoirs magiques.
1: C'est ça. Je vois pas en quoi c'est une bonne nouvelle, mais c'est ça.

0: accepter. Je vais t'attraper, te bâillonner, te mettre dans la cage de ton stupide perroquet avec ton cher papa et ton ami Barbe Molle et tous vous débarquer sur l'île de la sirène hantée. Tu pourras t'entraîner à l'épée pour le restant de tes jours.
1: Ah ça, pour parler tu es doué, mais reste bien concentré. Alors,

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1: Un petit peu.
2: Un petit goûter ?

Que croyez-vous quand ils s'approchent, qu'il y ait dans leur poche des citrons, des lampions, des petits bouts de chiffon, une hélice d'avion et des bulles de savon, un drôle de bric-à-brac qui a tout au fond.

0: Oscar et VIP.
1: Dans le style de la côte atlantique, une villa de luxe surplombe l'océan. 12 candidats, 12 personnalités, un seul objectif, intégrer le très convoité Carré VIP. Entre stratégie, histoire d'amour, clash et révélation, les règles ont changé. Ici, en 2026, impossible de tricher avec les valeurs. Respect, égalité, consentement, inclusion. Chaque comportement compte. Un mot déplacé, une attitude sexiste, une blague discriminatoire ou un comportement violent peuvent coûter très cher. Car dans Carré VIP, une règle est claire. À chaque comportement problématique, le buzzer retentit.
2: Et lorsqu'il sonne, le candidat concerné est convoqué le soir face au conseil. Son comportement est analysé et expliqué par nos experts. Puis la sanction tombe. Avertissement ou élimination définitive de l'aventure. Ici, chaque mot compte. Chaque attitude a des conséquences. Durant cette aventure, les candidats vont devoir prouver qu'ils sont capables de vivre ensemble dans le respect des autres. Entre histoire d'amour, stratégie, rivalité et quête de popularité, qui saura rester exemplaire jusqu'au bout? Qui séduira le public? Qui franchira les limites? Et surtout, qui méritera sa place dans

0: Il et elle sont 12, ont des âges différents et viennent des quatre coins de la France. Avec une seule obsession, entrer dans le carré VIP pour réaliser le rêve de leur choix.
1: Influenceuse, sportif, romantique, riche héritier, cœur brisé ou profil atypique, chacun pense pouvoir avoir sa place dans cette aventure hors du commun. Et derrière leurs envies de célébrité se cachent surtout 12 rêves à accomplir. Financer leurs études, aider leur famille, partir en voyage, lancer une start-up, sortir un album, trouver l'amour, ou simplement prouver au monde leur valeur.
0: Mais malheureusement, seuls 4 rêves pourront être réalisés. Et pour cela, il faudra réussir à rejoindre le très convoité Carré VIP.
1: Qui selon vous a le profil pour décrocher la victoire?
0: Qui selon vous a le profil pour décrocher la victoire?
2: Qui selon vous a le profil pour décrocher la victoire?
1: Découvrons ensemble les 12 habitants de la villa.
3: Gérald.
4: Moi c'est Gérald, j'ai 55 ans, je suis divorcé et actuellement au chômage. Dans ma vie, je suis quelqu'un de sensible et aujourd'hui je cherche surtout à trouver l'amour. Mon rêve c'est de repartir à zéro et pourquoi pas vivre une lune de miel avec l'un ou l'une des candidats du Carré VIP. Attention, même à 55 ans, je compte bien prouver que je peux aller jusqu'en finale.
3: Catherine.
5: Salut, moi c'est Catherine, j'ai 25 ans et j'adore prendre soin de moi. Je kiffe le luxe, les grandes ambitions et les hommes qui réussissent. Mon rêve, devenir la femme d'un grand patron et vivre la vie que je mérite. Et clairement, je suis pas venue ici pour faire de la figuration.
3: Fatima.
6: Hello, moi c'est Fatima, j'ai 20 ans et je suis influenceuse sur les réseaux. Je collabore actuellement avec des marques de vêtements et de lingerie. Et j'adore être devant les caméras. Mon plus grand rêve, c'est de devenir actrice et décrocher un vrai rôle au cinéma. Et le Carré VIP, c'est le début de ma future carrière.
3: JP Dylan.
7: Yo yo yo, moi c'est Jean-Pascal Dylan, ou JP Dylan pour les intimes. J'ai 26 ans, mes parents gèrent une boîte de nuit, donc clairement, je manque de rien dans la vie. Mais contrairement à ce que les gens pensent, j'ai un vrai projet de vie. Devenir prof de SVT. Et ouais. Et dans cette aventure, je vais montrer que j'ai plus de cerveau que de style.
3: Mélissa.
8: Salut, moi c'est Mélissa, j'ai 44 ans. Ces derniers temps en amour, c'est compliqué. Mais je garde toujours le sourire. Mon rêve aujourd'hui, c'est de récolter de l'argent pour aider les animaux abandonnés. J'arrive vous sauver, mes amours. Et je vous préviens, sous mes fossiles se cache une vraie compétitrice.
3: Nabila.
9: Bonjour, moi c'est Nabila, j'ai 19 ans. Dans la vie, je suis plutôt discrète et très fidèle en amitié comme en amour. Et surtout, je garde toujours mon full face impeccable. Depuis toute petite, je rêve de devenir chanteuse professionnelle et de vivre de ma passion. Donc je suis venue ici pour gagner, ok?
3: John.
10: Wesh, moi c'est John, j'ai 26 ans. Comment dire, je suis un peu le roi de la fête. Je passe ma vie entre les soirées et les boîtes de Marseille bébé. La danse, la nuit, la musique, c'est mon univers. Mon rêve, devenir DJ professionnel et mettre le feu aux plus grosses scènes du monde. Et je compte bien mettre le feu à la villa aussi.
3: Julie.
11: Salut, moi c'est Julie. J'ai 29 ans et je suis mannequin pour la marque Vogue. À l'heure d'aujourd'hui, je suis quelqu'un de très ambitieuse et je ne compte pas m'arrêter là. Mon rêve ultime, devenir directrice de Vogue. Et dans cette aventure, hors de question que quelqu'un me vole la lumière.
3: Guillaume.
12: Hey, moi c'est Guillaume, j'ai 22 ans et le sport c'est toute ma vie. Muscu tous les jours, protéines, huile sur le torse avant les photos. J'assume totalement. Mon rêve c'est d'ouvrir ma propre salle de sport Gigi Fit. Et croyez-moi, mentalement, je suis aussi solide que mes abdos.
3: Aïcha.
13: Salut, moi c'est Aïcha, j'ai 25 ans et je suis une femme trans. Et aujourd'hui je viens dans l'aventure pour être moi-même, sans filtre. Je cherche peut-être l'amour, mais surtout à moins de continuer à financer mes études de médecine. Et je compte bien montrer qu'on peut être forte, sensible et redoutable à la fois.
3: Maxence.
14: Moi c'est Maxence, j'ai 35 ans. J'ai souvent entendu qu'on me trouvait trop efféminé. Vas-y, je m'en fous, aujourd'hui j'assume complètement. J'aime le yoga et tous les produits liés au bien-être. Je suis venu ici pour gagner et réaliser mon rêve. Créer ma propre marque de cosmétiques. Et si certains pensent que je suis fragile, ils risquent d'avoir une grosse surprise.
3: Timéo.
15: Salut la MIF, moi c'est Timéo, j'ai 19 ans. Je collectionne les tire-bouchons depuis des années. Oui, je sais, c'est bizarre. Je suis peut-être le plus jeune de la villa, mais j'ai de très grandes ambitions, les frérots. Monter ma propre start-up de puff et devenir riche avant les 30 ans. Donc clairement, je suis prêt à tout pour atteindre le Carré VIP.

0: Voici nos candidats qui sortent du jet pour s'approcher de la villa. Quelle excitation! Ils ont manifestement très hâte de commencer l'aventure. Ils ne se connaissent pas encore et pourtant, ils vont déjà devoir former des groupes pour partager leur chambre de la villa. Mais on dirait qu'il y a déjà des tensions entre Catherine et Aïcha. Approchons-nous pour en savoir plus.
1: Allô quoi, moi je veux pas qu'un homme me regarde dormir, hein. Les filles, Aïcha, tu dors pas avec nous? Nous, on est des vraies femmes, ok?
2: Je suis une femme en fait, une femme trans, mais une femme quand même. T'as un problème avec ça?
1: Excuse-moi Aïcha, mais t'es clairement un homme, t'as même pas de sang, je te confonds avec mon père là.
2: Je suis venue ici pour qu'on me comprenne et qu'on me respecte, donc s'il te plaît, garde tes insultes pour toi.
3: Vas-y Aïcha, y a pas de souci, tu peux être avec Fatima et moi dans la chambre si tu veux.
4: Catherine, vous êtes convoquée au conseil ce soir.
1: Non mais j'ai fait quoi, ça saoule.
0: Ça y est, les groupes sont formés, tout le monde est installé. Allons voir ce qu'il se passe dans les chambres, puisque les garçons comme les filles viennent de recevoir une lettre qu'ils sont en train de découvrir.
5: Vous avez vu? Il y a une lettre sur mon bureau, attendez, je lis. Candidates et candidats du carré VIP. Pour commencer, bienvenue à toutes et à tous dans la villa. Nous vous annonçons que pour votre première soirée ici, une grande fête sur la plage aura lieu ce soir.
6: Vous aurez toute l'après-midi pour vous préparer puisque la thématique de ce soir est année 2000. Rendez-vous à 21h sur la plage privée juste en face de la villa.
0: Incroyable !
7: Trop bien, génial !
0: Incroyable !
8: Comment vont-ils choisir de se préparer pour cette première soirée ? Mystère ! Mais passons une oreille dans la chambre des garçons pour voir ce qu'il s'y dit.
9: Hey les gars, je pense que je vais aller en ville tout à l'heure pour trouver une robe pour Nabila. On a fait connaissance dans le jet, le feeling super bien passé, on s'est échangé nos numéros. Du coup, je lui ai dit que j'allais lui acheter sa robe pour ce soir. Je l'ai entendu dire qu'elle voulait une robe chic.
10: Tu vas prendre quoi comme robe?
11: Elle est comment?
12: Sinon, moi je suis libre.
11: Elle est assez bien pour toi.
8: Et du côté des filles, alors, qu'est-ce qu'il se dit?
13: Hey les filles, je vous ai pas dit.
14: Normalement, John a prévu de m'acheter une robe. J'ai trop hâte.
13: Ah,
15: trop hâte.
16: Moi, j'imagine déjà le mariage. Hein.
13: Les filles, calmez-vous. On vient à peine de se rencontrer.
8: On dirait bien que Nabila et John ont déjà accroché. Affaire à suivre.
0: Rejoignons la villa où il reste une heure à nos candidates et candidats avant le début de la fête organisée sur la plage pour leur arrivée. Et on dirait que John a réussi à trouver la fameuse robe qu'il souhaitait offrir à Nabila.
9: Tiens ma belle, ouvre.
14: Merci. Mais t'es sûre? Je t'avais parlé d'un truc plutôt chic.
9: Bah quoi, c'est chic?
14: Chic, je sais pas, mais y a pas beaucoup de tissu quoi.
9: Mais ma belle, c'est comme ça que je te kiffe, il faut bien que tout le monde voie ces deux petites merveilles.
14: Eh, me touche pas toi!
9: Mais t'inquiète, j'adore moi, tout le monde a le droit d'en profiter. Et regarde-moi cette dentelle, ça te va à ravir. C'est tout doux, j'ai bien choisi.
14: Mais arrête de me plotter, t'es malade!
9: Malade de quoi? Calme-toi un peu là!
4: John, vous êtes convoqué au conseil ce soir.
9: Allez, c'est quoi le problème encore?
0: La nuit est maintenant tombée sur la plage et la fête bat à son plein. C'est l'occasion parfaite pour nos candidates et candidats de se détendre et de débriefer cette première journée dans la villa. Entre deux danses, les langues se délient, cocktails, rires, confidences et premiers rapprochements, l'ambiance semble au maximum. Pour cette première soirée, tout le monde paraît profiter du moment et oublier pendant quelques heures la pression du jeu. Mais alors que la musique commence doucement à s'arrêter, il est désormais temps de délibérer. Car aujourd'hui, certains candidats ont fait retentir le buzzer de carré VIP. Et comme chaque comportement a ses conséquences, Catherine et John sont maintenant convoqués devant le conseil des experts de carré VIP.
17: Catherine, refuser à Aïcha de dormir dans la chambre parce qu'elle est une femme trans revient à nier son identité. C'est une discrimination fondée sur l'identité de genre. Pour ton information, une personne transgenre est une personne dont l'identité de genre ne correspond pas au sexe qui lui a été assigné à la naissance. Par exemple, une femme trans est une personne née avec un sexe masculin mais qui s'identifie et vit en tant que femme. Être trans ne dépend pas de l'apparence physique, de la voix, du corps ou du fait d'avoir eu recours ou non à une opération. Ce qui compte, c'est l'identité de la personne et le respect de celle-ci. Dans Carré VIP, chaque personne doit être respectée pour qui elle est. On peut discuter du confort ou de l'organisation de la vie en groupe, mais exclure quelqu'un à cause de son identité n'est jamais acceptable. Les moqueries sur le physique ou le fait de dire à une femme trans qu'elle n'est pas une vraie femme peuvent être extrêmement blessantes et participent à des discriminations que beaucoup de personnes trans subissent au quotidien. Ici, ce genre de comportement n'a pas sa place.
14: John, offrir un cadeau peut être un geste attentionné, mais ce qui s'est passé ensuite dépasse complètement ce cadre.
10: Toucher une personne sans son consentement, surtout de manière intime, est une atteinte à son intégrité et peut être considéré comme du harcèlement sexuel. Même si tu pensais que c'était pour rire ou flatteur, le consentement est indispensable. Nabila t'a clairement demandé d'arrêter en disant « Hey, tu me touches pas ». Continuer malgré ce refus est inacceptable. Le respect des limites de chacun et chacune est essentiel, peu importe le contexte. Et un cadeau ne te donnera jamais le droit de toucher quelqu'un. Une personne a toujours le droit de dire non et d'être entendue.
17: Catherine, John, après délibération du conseil, vous êtes tous les deux éliminés de l'aventure. Vous ne rejoindrez donc pas le très convoité Carré VIP. Si vous avez eu le temps de défaire vos valises ce matin, nous invitons à les refaire dès ce soir. Au revoir.
10: Avant de quitter définitivement l'aventure, avez-vous un dernier mot à adresser à celles et ceux qui vous écoutent ?
1: Je voudrais faire mes excuses à Aïcha, mais ce qui est sûr, c'est que je peux dire adieu à mon rêve d'épouser un grand patron vieux et riche.
9: Nabila, ma belle, non ! Tu vas trop manquer ! Pardon, pardon, pardon, je suis un cassos.
11: Catherine et John sont donc officiellement éliminés de l'aventure. Ils ne sont désormais plus que 10 candidats à espérer atteindre le très convoité Carré VIP et réaliser leur rêve.
12: Après cette première journée riche en tensions, en émotions et en rappel à l'ordre, une chose est sûre, nos experts sont intransigeants. Alors, qui saura apprendre de ses erreurs, respecter les autres et gravir les marches du Carré VIP ? C'est ce que nous

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1: Croyez-vous donc pouvoir bannir le grand Rasputin? 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

0: Et donc, tu veux quoi?
1: Un jour.
0: Un jour?
1: Ouh, la Rassane! En fait, pour que la magie fonctionne, tu dois recevoir mes données également. Dans ton cas, tu échanges un jour contre un autre. C'est tout.
0: Non, attends, je suis père de famille, je vais pas partir comme ça.
1: Oh, mais c'est bien le plus beau, Shrek. C'est magique de A à Z. Ils verront pas que t'es plus là. Et avant le 12e coup de l'horloge, tu seras enfin un ogre au nouveau.
0: Je le sens moyen.
1: Oh, y a pas de propre, t'inquiète, y a pas de cactus. On va pas se fâcher. Tu veux l'aile ou la cuisse?
0: Et quel jour il faudrait que je te donne à la place?
1: Oh, j'en sais rien, un jour ou l'autre de ton passé, quand on a brûlé tes verrues, volé ton hamster, ou qu'un casse-bonbon a semé la zone dans ton business et pourri ton existence! Pour te donner un exemple.
0: Ou alors peut-être quand je suis tombé sur l'âne, ça c'est un jour que je pourrais gommer.
1: Je vois pas qui c'est.

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0: on y va. 3, 4.
1: Papa.
0: Oui.
1: Papa.
0: Attends, attends, j'enregistre là. Attends.
1: Papa.
0: Laisse-moi deux petites minutes.
1: Papa.
0: Ça peut être simple.

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0: La grenouille qui veut se faire aussi grosse que le bœuf. Une grenouille vit un bœuf, qui lui sembla de belle taille. Elle, qui n'était pas grosse en tout comme un œuf, envieuse, s'étend et s'enfle et se travaille pour égaler l'animal en grosseur, disant
1: « Regardez bien, ma sœur, est-ce assez, dites-moi, n'y suis-je point encore ?»«
0: Nenni,
1: m'y voici donc. »«
0: Point du tout. »«
1: M'y voilà ?»«
0: Vous n'en approchez point. »
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0: Le monde est plein de gens qui ne sont pas plus sages. Tout bourgeois veut bâtir comme les grands seigneurs. Tout petit prince a des ambassadeurs. Tout marquis veut avoir des pages.

0: La source maudite est là-bas. On peut vivre sans or. On ne peut pas vivre sans eau. On ne peut pas vivre sans ce qu'on aime. Et Karaba la sorcière prend tous les hommes peu à peu. Et notre village meurt.
1: Est-ce que tous les hommes ont combattu Karaba la sorcière?
0: Oh non. Mais ceux qui ne combattaient pas ont été aussi bien dévorés que les autres.

0: fauteuil, je regardais le film à la télé. Un type nommé Jojo le Bouffi poursuivait la pauvre Suzy. Il la coince près de la scierie et très méchamment lui dit:
1: si tu me donnes pas ton hanche en moins de deux, je vais te couper en deux.
0: Puis il l'empoigna. Ben il la ficela. Il l'a mis sous la scie.

0: bientôt, j'ai pris la deuxième chaîne, car un vieux schnock parlait. 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Il lui disait
1: « Donne-moi ton manche et poupée ou je te transforme en purée !»
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1: donne-moi ton rancier boudin ou je vais te balancer sous le train.
0: Puis il l'empoigna et il la ficela. Sur les rails, il la fit rouler. Mais le train arrivait, les coupés.

0: million, docteur Harvey. Vous envisagez de régler cette opération dans quel genre de délai? Dites-moi, je vous en prie, que vous n'avez qu'à entrer, envoyer un spray, c'est fini.
1: Non. Et comme tout traitement psychologique traditionnel, ça peut prendre des semaines ou même des années.
0: Excusez-moi. Pour que... Vous n'avez pas dit le mot année, n'est-ce pas?
1: C'est concevable.
0: Non, ça ne l'est pas. Jour est concevable. Semaine, possible.
2: C'est possible.
0: Mois, non. Année, vous oubliez.
2: Vous oubliez.

0: La petite Anaïs est bien triste. Voilà plus d'un mois que sa maman est malade et personne n'arrive à la guérir. Tandis qu'elle se désole, la porte s'ouvre et la vieille voisine entre dans la chambre.
1: Il paraît que ta mère est malade, petite. Il fallait venir me chercher. Je sais très bien soigner les gens.
0: Si tu veux que ta maman guérisse, il lui faut faire une tisane avec une plante de la montagne, l'eau pure du torrent et un œuf de poule faisane. Il fait nuit et sa maman s'est endormie. Alors la petite Anaïs met son châle, son écharpe et ses bottes, prend son panier et sa gourde, allume une bougie et s'en va. Elle marche depuis un long moment lorsqu'une femme surgit devant elle. Ses cheveux d'argent brillent sur sa longue cape noire. Elle lui dit « Qui t'a permis de venir ici? Je suis la nuit et tu n'as pas le droit d'être chez moi. »
2: « Oh, pauvre nuit, comme ça doit être triste pour vous de ne jamais voir la lumière. Tenez, je vous donne ma bougie. »
3: « Sais-tu qu'il y a plus de 1000 ans que je suis ici, et personne encore ne m'a donné un peu de lumière. Tu es une brave petite fille, va où tu veux. »
0: Anaïs poursuit donc son chemin. Anaïs arrive au torrent. Elle prend sa gourde pour la remplir d'eau pure, mais un petit nain jaillit du torrent en tordant sa barbe pleine d'eau. Il se fâche.
4: « Je t'interdis de prendre de mon eau. Je suis le torrent et cette eau est à moi. »
2: « Oh, pauvre torrent, comme ce doit être triste pour vous de toujours boire de cette même eau. J'ai un peu de sucre dans ma poche. Prenez-le, vous verrez comme cela donne bon goût. »
5: « Oh, sais-tu qu'il y a plus de 1000 ans que je suis ici et personne encore ne m'a donné un peu de goût. Tu es une brave petite fille. Prends toute l'eau que tu veux, remplis ta gourde et reprends ton chemin. »
0: Anaïs arrive bientôt au nid de la faisane qui refuse de lui donner un œuf.
1: « Ces œufs sont à moi, que je sache, et ce n'est pas pour toi que je les couve. Tu n'as qu'à manger des œufs de poule. »
2: Oh, pauvre faisane, comme ce doit être triste pour toi de rester là à te geler. Tiens, prends mon écharpe, elle te réchauffera.
5: Sais-tu que je suis ici depuis un long moment et personne encore ne m'a donné un peu de chaleur? Tu es une brave petite fille, prends l'œuf que tu veux.
0: Anaïs met un œuf dans son panier et se met à gravir la montagne. Après avoir beaucoup cherché, elle finit par trouver la plante. Elle l'accueille et la met dans son panier.
4: À cet instant, le géant de la montagne se réveille et hurle de colère.
6: « Voleuse, rends-moi ma plante ou je te tords le cou !»
0: Affolée, la pauvre Anaïs descend en courant la montagne, glisse, tombe, se relève, court, tandis que le géant s'élance à sa poursuite. Mais comme il enjambe le nid de la faisane, celle-ci lui pique la jambe si fort que le géant s'arrête un peu pour se soigner. Pendant ce temps, Anaïs court et franchit le torrent.
4: Le géant s'élance à nouveau, mais comme il arrive au torrent, celui-ci grossit tellement qu'il devient presque un fleuve qu'il met beaucoup de temps à traverser.
0: Il cherche Anaïs, mais ne peut plus la voir, car la nuit a soufflé sa bougie. Tout est noir autour de lui. Alors, en bougonnant, il retourne à sa montagne. Anaïs rentre chez elle et prépare vite la tisane, avec l'eau pure du torrent, la plante de la montagne et l'œuf de la faisane. Et sûrement, c'était une fameuse tisane, car elle guérit aussitôt sa maman.

0: es le prochain, mon fils. Après toi, il est temps.
1: Kay, voici une épée.
0: Mais ce n'est pas mon épée. Attends, laisse-moi lire. Celui qui pourra arracher cette épée de... Oh, c'est l'épée qui était dans l'enclume.
2: L'épée qui était dans l'enclume? C'est impossible.
0: Oh, regardez, c'est elle.
3: C'est l'épée miraculeuse.
2: Arrêtez tout, mes seigneurs. Quelqu'un a retiré l'épée qui était dans l'enclume.
0: Où l'as-tu trouvée?
1: Je l'ai sortie de la pierre, ou plutôt de l'enclume qui est là-bas, dans le cimetière.
0: C'est un jeune Samson, ce petit. Tout le monde se moque de nous, menteur. Dis-nous la vérité.
1: Mais c'est la vérité, seigneur.
0: Viens alors, réponds-le. Nous allons voir.

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0: je suis trop contente de te revoir.
1: On s'est déjà vu.
0: C'est Pam. Si tu signes, je peux t'avoir un petit canon sur les vitamines, une croisière et une carte de coque qui te fera économiser 25%.
1: Et 25%?
2: Non. C'est une arnaqueuse.
3: Barre-toi, Spam.
4: Y'a que ça à faire avec elle.
3: Barre-toi.

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0: casser la pâte à crêpes. Hein.
1: Ça y est, la recette me revient. Peler des pommes, casser un œuf. Mettez au four thermostanoff. Et vous avez.
0: Ah mince, une tarte tatin.

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0: J'ai un tas de trucs à faire. Je vais aller faire un tour sur la plage, je vais aller me baigner.
1: Oh, je crois que tu n'as pas regardé dehors.
0: Non, pourquoi ?

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Je lissais assise à côté de moi et là j'arrivais plus à penser. J'ai fait comme si je pensais à des trucs profonds tout en regardant la vitre, mais en fait je m'en foutais de la vitre. J'ai jamais écrit le mot vitre dans mon journal, alors que Julie, je l'ai écrit 100 fois au moins. C'est quoi ça? C'est un abri à oiseaux. Mais on dirait un peu un écoutoir à couvert. Julie, elle a souri, donc j'ai regardé ailleurs. S'il se passait un autre truc, je pouvais mourir.

0: regardez, il est encore là.
1: Oh, mais oui, c'est étrange, hein.
0: Et ici?
1: Toujours lui, garde Lyon.
0: Et ici encore, 5 mars Austerlitz.
1: Puis toujours la même expression, hein? Aussi neutre.
0: 12 fois en tout, j'ai compté. C'est quand même bizarre. Pourquoi aller se faire photographier régulièrement aux quatre coins de la ville si c'est pour jeter les clichés juste après?
1: Mais surtout qu'il sont en parfait état.
0: On dirait une sorte de rituel.
1: Ben, il est peut-être tellement obsédé par la peur de vieillir que c'est la seule chose qui le rassure.
0: C'est un mort.
1: Un mort?
0: Mais oui, un mort qui a peur de basculer dans l'oubli. Alors, il sert des photomatons pour rappeler son visage au vivant.

comme un sculpteur qui se retrouve avec une dalle à marbre. Le sculpteur enlève tout ce qui n'est pas la statue. C'est ça, mon pattern.

de nos jours, faut tout mesurer sans détour, tout calculer. Le poids, la vue, la fièvre et les pieds, horaire, diamètre, kilocalories, avoir une bonne balance, un bon débit, savoir compter sur ses doigts de pied.

0: Tu préfères avoir des pieds à la place des mains ou des mains à la place des pieds?
1: Wait for me.

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Le brouillard de ma rue. Quand il a jeté son voile gris, le brouillard, petit à petit, a envahi mon coin de rue, et tout est devenu confus. Il est tombé dès ce matin, il a enveloppé mes voisins. Même les maisons en bout de rue semblent avoir disparu. On entend juste